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0: 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On continue avec le Préhistomuséum de Flémalle qui vous propose ses animations d'été. Partez à la découverte du quotidien des premiers agriculteurs et éleveurs, plongés au cœur des savoir-faire du néolithique à travers les différentes animations, nourrir les animaux, modeler une poterie, essayer la mouture des céréales, observer le polissage d'outils préhistoriques ou encore participer à des expériences autour des savoir-faire du néolithique. Manipuler, expérimenter, observer et apprendre deviennent une véritable aventure entre patrimoine naturel et découverte. Retrouvez toutes les infos sur le site préhisto.museum. Et on termine avec le village gaulois, une 31e édition qui se déroule comme chaque année sur la place Saint-Paul au cœur de la cité ardente jusqu'au 14 juillet. Déambulez à travers la cinquantaine de chalets gourmands à plein de saveurs et faites la fête avec des concerts et des DJ sets avec Oli Socket et Vincent Arena pour le final accompagné du traditionnel feu d'artifice. Retrouvez les infos sur le site enjeu.be.
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0: 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Bonjour Renaud.
1: Bonjour Thierry, bonjour à tous. Le guide suprême iranien Ali Khamenei a été inhumé tôt ce matin. Il a été inhumé à Mashhad. La cérémonie a eu lieu sans la présence apparente de son fils et successeur Mojtaba Khamenei. Cette inhumation met fin à 4 jours de procession. Cette cérémonie intervient sur fond de reprise des hostilités entre les États-Unis et l'Iran, les plus importantes depuis la signature le 17 juin par les deux belligérants d'un protocole d'accord de cessez-le-feu. Au moins 12 morts dans un feu de forêt en Andalousie. Un feu de forêt qui s'est déclenché en fin de journée hier près d'Almeria dans le sud de l'Espagne. Le bilan de ce feu est déjà dramatique et dépasse celui de l'ensemble de l'année 2025. Une vague de chaleur traverse actuellement l'Espagne et plusieurs zones d'Andalousie avaient déjà été placées en alerte orange au cours des derniers jours. Ces derniers jours, plusieurs incendies se sont également déclarés sur le territoire espagnol, notamment l'incendie désormais contrôlé qui a ravagé plus de 2000 hectares en Catalogne à quelques kilomètres à peine de la très touristique Costa Brava. Chez nous aussi, la chaleur fait l'actualité. L'IRM a placé toute la Belgique en alerte jaune jusqu'à dimanche. Face à la vague de chaleur et au risque accru d'incendie, les provinces de Brabant-Wallon et de Namur ont renforcé leurs mesures de prévention avec des mesures similaires déjà prises mercredi par les provinces de Liège et de Luxembourg. Dans ces 4 provinces, durant une dizaine de jours, tout feu en plein air dans des zones forestières, des champs, des prairies et jardins est interdit. Les barbecues en domaine public sont prohibées également, même dans les aires aménagées à cet effet. Selon les prévisions de l'IRM, un anticyclone maintiendra un temps chaud et sec jusqu'au 15 juillet inclus en Belgique. Les températures maximales prévues pour ces 7 prochains jours fauleront, voire dépasseront les 30 degrés. Il n'y a aucune précipitation attendue à court terme. En sport, au Tour de France, le coureur norvégien Torstein Strain, porteur du maillot jaune, quitte la grande boucle sur blessure. Le coureur Uno X Mobility s'est fracturé une côte lors de sa chute survenue hier, lors de la première véritable étape de montagne. L'équipe du coureur indique également qu'il souffre d'une commotion cérébrale. Et puis en football, la France est le premier demi-finaliste de la Coupe du Monde. Les Bleus se sont imposés 2-0 face au Maroc hier soir. Après un pénalty manqué par Kylian Mbappé en première période, le capitaine des Bleus a débloqué la situation d'une frappe à l'heure de jeu. Ousmane Dembélé l'a imité quelques minutes plus tard pour fixer le score définitif à 2-0. En demi-finale, les hommes de Didier Deschamps retrouveront le vainqueur du match opposant la Belgique à l'Espagne. Une rencontre qui a lieu ce soir et qui débutera sur le coup de 21h, heure belge.
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3: La météo.
1: Ce vendredi, le temps sera ensoleillé avec quelques nuages d'altitude et il fera chaud. Le mercure va atteindre les 30 degrés aujourd'hui. Ce matin, le thermomètre indique des valeurs de 18 degrés en cité ardente. Une température que l'on retrouve également à Ans, Serein, Wans, Blény, Remicourt, Juprel, Trot, Amoire et Ferrières. Voilà qui clôture ces informations. Tout de suite, retour à la musique avec Thierry.
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Bienvenue à vous tous et toutes qui prenez l'écoute de l'Ardent Réveil de ce vendredi 10 juillet, dernier jour de la semaine. Bon courage à ceux qui bossent et puis bonne suite de vacances à ceux qui nous écoutent déjà ce matin, peut-être sur leur lieu de vacances d'ailleurs sur lfmradio.be. Merci de votre fidélité à la radio du Grand Liège. On souhaite aujourd'hui une bonne fête à tous les Ulrich, un bon anniversaire à vous qui êtes nés un 10 juillet, tout comme Clara Luciani qui fête ses 34 ans aujourd'hui, ou encore le réalisateur des Visiteurs, Jean-Marie Poiré, qui a 81 ans en ce jour. La journée mondiale des femmes sans voile, c'est aujourd'hui. Et puis le petit coup d'œil dans le rétro, en 1962, le satellite américain Telstar 1 retransmet les premières images télévisées en direct par-dessus l'océan Atlantique. En 2015, le décès de l'acteur égyptien Omar Sharif, qu'on avait pu voir notamment dans Lawrence d'Arabie, à l'âge de 83 ans. Et puis en 2016, c'est le Portugal qui a remporté l'Euro de football. La suite de la musique, et bien c'est maintenant sur LFM.

0: Déjà pas mal de rythme dans la playlist de votre vendredi matin sur LFM. Excellente écoute en notre compagnie. Pour la suite du programme, on écoutera Martin Solveig, le DJ français, avec Dragonette pour Hello. On retrouvera Honesty & Jalousy, le son des 90s avec le groupe Alliance Ethnique. Et puis dans un instant, le tube de l'été dernier, ce sera Louisa avec Bleu Soleil pour le fameux Soleil Bleu. Dans les médias, on jette un petit coup d'œil sur les bons plans avec Elena sur LFM.
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0: Bonjour Elena.
2: Bonjour Thierry, bonjour à tous.
0: On débute cet agenda avec le village provençal de Huy.
2: Durant tout le week-end, la Place Verte prend l'accent du sud de la France. À travers cet authentique marché de Provence, découvrez un avant-goût des vacances grâce aux couleurs, senteurs et tous les produits du terroir méditerranéen, des vins en passant par l'artisanat et la culture provençale. L'occasion de retrouver 30 artisans et producteurs venus tout droit de leur sud natal. Retrouvez les infos sur le site levillageprovençal.fr.
0: Direction Christnay ce week-end pour le Christnay Cover Festival.
2: Un week-end festif vous attend sur la fun zone de la belle commune de Christnay, fait de bonne musique et de convivialité, avec trois tributes band de grands artistes qui ont marqué les années, que sont Scorpions, Phil Collins et Depeche Mode. Retrouvez les infos sur le site christnaycoverfestival.be.
0: À Liège, le Théâtre Alena vous propose ce week-end une murder party.
2: Et c'est vous qui faites partie de l'histoire. Vous êtes invité à un mariage, vous discutez, vous profitez jusqu'au moment où tout bascule, un meurtre est commis. Dans cette murder party itinérante et interactive, vous enquêtez, observez, interrogez et échangez. Mais attention, chacun a ses secrets et peut vous manipuler. Chaque indice peut vous rapprocher de la vérité ou vous égarer. Votre mission est donc de démêler le vrai du faux afin de démasquer le meurtrier. Retrouvez les infos et les horaires sur le site théâtredelalena.be.
0: Et on termine avec les apéros.

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0: tubes que vous aimez fredonner, sont sur la radio du Grand Liège, comme celui-ci. Ça nous ramenait au milieu des années 90 avec le groupe Alliance Ethnique. Après Respect, Simple et Funky, c'était leur troisième tube à l'époque, Honesty and Jealousy. Dans la suite, on va revenir avec plein de bonnes choses, comme par exemple Ma philosophie de Amel Bent, ou encore un méga souvenir des années 80. On va se retrouver au tout début des 80s avec le groupe Imagination et leur premier tube, Flashback. On écoute cela juste après le Zoom Région de Renaud Dubois sur LFM.
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1: Bonjour Thierry, bonjour à tous. Il fait chaud et le risque d'incendie est réel. La province de Liège, comme trois autres provinces, est en alerte quant aux possibles incendies, notamment dans les Fagnes. Hier, un feu de broussailles s'est déclenché dans un champ à Christenay. Le feu s'est déclenché fin d'après-midi dans une prairie d'environ 500 mètres carrés le long des rues Pascal et Raphaël Sacré à Christenay. Les pompiers ont été appelés à 17h51. Si le feu s'est rapidement cantonné à la parcelle agricole, il s'est déclaré non loin de plusieurs habitations. Celles-ci n'ont pas été touchées. On ne connaît pas encore exactement ce qui a déclenché le feu. La ville de Liège a présenté son rapport d'activité et de responsabilité sociétale des entreprises. Document de synthèse, le rapport d'activité 2025 présente les missions assurées par les services communaux ainsi qu'une série de chiffres clés en matière de services aux citoyens, d'aménagement du territoire, de sécurité et d'organisation interne. Dans ce rapport, on apprend entre autres qu'en 2025, plus d'un million de citoyens ont franchi les portes des services communaux, que 25 000 élèves et étudiants fréquentaient les établissements communaux, que 172 500 8 visiteurs ont fréquenté ces musées ou encore que le nombre de permis d'urbanisme a augmenté de plus de 10%. Pour le bourgmestre Willy De Meyer, ce rapport vise à faire le bilan du travail de ces services communaux et à renforcer la transparence. Ce rapport est d'ailleurs accessible au public sur le site de la ville de Liège, www.liège.be. À Isle, les riverains sont scandalisés par les mesures de la commune pour empêcher la fréquentation du barrage de Fécherreux. Le lieu était déjà interdit d'accès, mais désormais, le site du barrage situé à Ony a été retourné par des engins de chantier pour limiter la fréquentation. C'est ce que nous apprend la Meuse. Pris d'assaut dès que le mercure grimpe, l'endroit aurait été victime de nombreuses incivilités selon les autorités communales. La commune avait alors placé des barrières, ce qui visiblement n'était pas suffisant. La bourgmestre MR, Laura Iker, a donc mis en place les grands moyens, rendre le site impraticable au moyen de tractopelles. Certains riverains sont scandalisés par la mesure qui détériore le paysage et empêche les citoyens de profiter du lieu qu'ils estiment être en droit de fréquenter. La bourgmestre, de son côté, assure que le site ne sera pas laissé en l'état. Des plantations y seront réalisées afin de limiter la fréquentation du lieu où un décès est déjà à déplorer. Les plantations seront réalisées progressivement selon les espèces, indique la commune. En cyclisme, le Tour de la Provence a débuté hier. Quinten de Buysser de l'équipe VDM Trawobo CT a remporté la première étape de la 64e édition du Provence Cycling Tour, couru sur 139,6 km autour de Herve. Il s'empare ainsi du premier maillot de leader du classement général. Aujourd'hui, la seconde étape arrive à Ninan, dans la commune de Chaudfontaine, au terme de 146 km de course. On termine ce Zoom Région avec un petit cocorico. Le journal français, l'équipe spécialisée dans le sport, place le Haut-Rémien Nicolas Rasquin dans son 11 des révélations de la Coupe du Monde 2026. Le milieu de terrain évoluant avec les Diables Rouges originaires de Warem n'a pas conquis que le cœur des Belges dans ce mondial. Dans cette équipe des révélations réalisée par le média, Rasquin, qui a déjà délivré deux assists dans la compétition, compose l'axe de l'entrejeu avec le Colombien Gustavo Puerta. Voilà qui clôture ce Zoom Région. Tout de suite, retour à la musique avec Thierry.

Et l'air de rien vient se prendre 20 ans dans la vue là, avec ce titre sorti en 2005, il y a même plus de 20 ans. Hein. Amel Bent avec Ma Philosophie sur LFM, les meilleurs tubes que vous aimez sont sur la radio du Grand Liège avec Jean-Jacques Goldman qui arrivera dans un instant pour On Ira. On aura aussi Kylie Minogue avec Magic ou encore New Religion, la nouvelle version du titre Insomnia de Faithless. Ce sera Bibi Rexha dans l'immédiat.

0: les Gémeaux curieux et réactifs, vous repérez les bonnes opportunités. N'hésitez pas à faire entendre vos demandes. Les cancers, vous prenez les décisions nécessaires sans hésiter. Cette détermination vous permet d'avancer efficacement. Les lions, vous exprimez vos idées avec franchise. Votre assurance attire l'attention et facilite les échanges. Les vierges, organisation et rigueur sont vos meilleurs atouts. Chaque détail compte et vous gardez le contrôle. Les balances, votre esprit est ailleurs aujourd'hui. Prenez le temps de vérifier vos engagements avant de les oublier. Les scorpions, vous privilégiez la sincérité avec vos proches. Les discussions authentiques renforcent vos liens. Les sagittaires, quelques obstacles peuvent ralentir votre élan. Gardez le cap, votre détermination fera la différence. Les capricornes, un échange animé vous permet de défendre vos idées. Votre argumentation trouve un écho favorable. Les verseaux, vous avez besoin d'être mieux compris. Expliquez clairement vos intentions, facilitera le dialogue. Et enfin les poissons, les choses semblent se dérouler plus facilement. Votre aisance relationnelle vous aide à atteindre vos objectifs. C'était l'horoscope de ce vendredi 10 juillet. On se retrouve demain pour un nouvel horoscope et je vous souhaite une très belle journée.
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0: Elle est à mon sens la seconde reine de la pop, juste après Madonna, l'Australienne Kylie Minogue, toujours bien présente. On la retrouvait ici en 2020 avec Magic sur LFM dans l'Ardent Réveil. On prend maintenant la direction de la Cité Ardente pour les festivités du 14 juillet qui auront lieu donc bientôt. Pour parler de celle-ci et du programme de ces festivités, on accueille Alain Laroche des Amitiés Françaises. Il est avec Renaud Dubois.
1: Bonjour Alain.
2: Bonjour.
1: Alors, on le sait, le 14 juillet à Liège, c'est une longue histoire, mais quelle est un peu l'origine de ces festivités pour la fête nationale française en Cité Ardente?
2: L'origine est assez lointaine, hein, puisque vous savez que nous avons été département de l'Ourthe de 1795 jusqu'à 1815. Donc nous étions français à ce moment-là, l'Ourthe d'ailleurs sans H. Puis nous avons eu en 1418, nous avons bloqué en 1914 les Allemands et ce qui nous a valu en 1919 la Légion d'honneur. Remise par Poincaré ici à Liège. Et puis en 40-45, ben nous avons encore beaucoup guerroyé, je veux dire, avec la France et nous étions les alliés. Et donc, à ce moment-là, ils ont décidé de créer, à la fois pour célébrer les valeurs de liberté, d'égalité, de fraternité, un événement qui serait lié entre l'amour de Liège et la France. Et donc, on a décidé de choisir la date du 14 juillet. Donc c'est non seulement la fête nationale française, c'est devenu un peu la fête nationale liégeoise, mais c'est aussi vraiment devenu un événement en soi où on célèbre ces valeurs de liberté, d'égalité, de fraternité.
1: Alors directement en lien avec cette histoire entre la France et Liège, les festivités débuteront d'abord avec un aspect plus protocolaire un mardi.
2: On essaye d'avoir un devoir de mémoire, donc des cérémonies officielles, lié aussi à ce fait que nous ayons eu la Légion d'honneur, puisque nous aurons l'ambassadeur de France qui sera présent le matin à 11h au cimetière de Robertmont, où nous allons commémorer et déposer des fleurs en certains monuments, dont le carré Marianne, bien entendu, le roi Albert interallié, l'absent et la bienfaisance.
1: Alors, plus tard dans l'après-midi, place vraiment aux festivités. Mais quel sera un peu le programme de cette journée, de cette soirée à Liège?
2: Il y a tout d'abord une réception à la Beauvrie organisée par la ville de Liège et Madame Elisabeth Frébon, qui est signe de la culture, qui nous reçoit là-bas parce que nous recevons donc l'ambassadeur et des autorités. Et c'est une organisation, ça, de la ville de Liège. Par contre, les festivités commencent plus tard. Elles commencent à 17h au Palais des Congrès de Liège. À l'extérieur, il y aura dès 17h pour les jeunes un théâtre de marionnettes. Il y a quelques années, nous avons savé qu'il y a un succès, les jeunes adorent, et c'est Alvire Waldicock qui produit, ce sont des jeunes marionnettistes qui produisent un trois spectacles d'affilée et qui donnent une très très bonne ambiance pour démarrer cette festivité avec l'ouverture des food trucks et du bar qui se trouve donc sur l'extérieur du Palais Congrès.
1: Ensuite, il y a aussi un bal aux lampions, si je m'abuse.
2: Alors oui, il y a plein de choses, parce qu'à 19h, nous avons d'abord un blind test avec In The Mix, et dans la foulée, nous rentrons ensuite à l'intérieur du Palais des Congrès pour une soirée années 80 avec Didier Brian ou Brian, hein, c'est en anglais, mais comme nous sommes francophiles, nous dirons Didier Brian.
1: Alors la tradition veut aussi que les festivités se clôturent par un grand et beau feu d'artifice.
2: Il y a bien entendu le feu d'artifice qui a lieu à 22h45 précise. Nous aurons donc ce feu d'artifice à 22h45 qui dure 20 minutes et qui est considéré, pas par moi, mais par ceux qui viennent, comme un des plus beaux feux d'artifice de Wallonie, tiré par TNT. Et c'est super parce que c'est un feu d'artifice qui va en gradation et qui finit par, en général, un bouquet final qui est assez exceptionnel.
1: Alors pour ceux qui auront envie de prolonger la fête, il y aura aussi une soirée organisée pour le 14 juillet au village gaulois.
2: Absolument. Donc vous avez le choix entre le Palais Congrès ou le village gaulois, où là il y a du jockey qui attend les participants au village gaulois, qui exceptionnellement sera ouvert jusqu'à 1h du matin, puisque le 14 juillet oblige, on peut faire la fête un peu plus tard.
1: Les festivités du 14 juillet, ça se passe à Liège mardi prochain, c'est organisé par les Amitiés Françaises. On retrouve toutes les informations et le programme des festivités sur le www.amitiefrançaises.be. Merci Alain Laroche pour votre passage aujourd'hui sur LFM et on vous souhaite un très beau 14 juillet.

0: 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Bonjour Renaud.
1: Bonjour Thierry, bonjour à tous. Le guide suprême iranien Ali Khamenei a été inhumé tôt ce matin. Il a été inhumé à Mashhad. La cérémonie a eu lieu sans la présence apparente de son fils et successeur Mojtaba Khamenei. Cette inhumation met fin à 4 jours de procession. Cette cérémonie intervient sur fond de reprise des hostilités entre les États-Unis et l'Iran, les plus importantes depuis la signature le 17 juin par les deux belligérants d'un protocole d'accord de cessez-le-feu. Au moins 12 morts dans un feu de forêt en Andalousie. Un feu de forêt qui s'est déclenché en fin de journée hier près d'Almeria dans le sud de l'Espagne. Le bilan de ce feu est déjà dramatique et dépasse celui de l'ensemble de l'année 2025. Une vague de chaleur traverse actuellement l'Espagne et plusieurs zones d'Andalousie avaient déjà été placées en alerte orange au cours des derniers jours. Ces derniers jours, plusieurs incendies se sont également déclarés sur le territoire espagnol, notamment l'incendie désormais contrôlé qui a ravagé plus de 2000 hectares en Catalogne à quelques kilomètres à peine de la très touristique Costa Brava. Chez nous aussi, la chaleur fait l'actualité. L'IRM a placé toute la Belgique en alerte jaune jusqu'à dimanche. Face à la vague de chaleur et au risque accru d'incendie, les provinces de Brabant-Wallon et de Namur ont renforcé leurs mesures de prévention avec des mesures similaires déjà prises mercredi par les provinces de Liège et de Luxembourg. Dans ces 4 provinces, durant une dizaine de jours, tout feu en plein air dans des zones forestières, des champs, des prairies et jardins est interdit. Les barbecues en domaine public sont prohibées également, même dans les aires aménagées à cet effet. Selon les prévisions de l'IRM, un anticyclone maintiendra un temps chaud et sec jusqu'au 15 juillet inclus en Belgique. Les températures maximales prévues pour ces 7 prochains jours fauleront, voire dépasseront les 30 degrés. Il n'y a aucune précipitation attendue à court terme. En sport, au Tour de France, le coureur norvégien Torstein Strain, porteur du maillot jaune, quitte la grande boucle sur blessure. Le coureur Uno X Mobility s'est fracturé une côte lors de sa chute survenue hier, lors de la première véritable étape de montagne. L'équipe du coureur indique également qu'il souffre d'une commotion cérébrale. Et puis en football, la France est le premier demi-finaliste de la Coupe du Monde. Les Bleus se sont imposés 2-0 face au Maroc hier soir. Après un pénalty manqué par Kylian Mbappé en première période, le capitaine des Bleus a débloqué la situation d'une frappe à l'heure de jeu. Ousmane Dembélé l'a imité quelques minutes plus tard pour fixer le score définitif à 2-0. En demi-finale, les hommes de Didier Deschamps retrouveront le vainqueur du match opposant la Belgique à l'Espagne. Une rencontre qui a lieu ce soir et qui débutera sur le coup de 21h, heure belge.
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1: Ce vendredi, le temps sera ensoleillé avec quelques nuages d'altitude et il fera chaud. Le mercure va atteindre les 30 degrés aujourd'hui. Ce matin, le thermomètre indique des valeurs de 18 degrés en cité ardente. Une température que l'on retrouve également à Anse, Serein, Wans, Blény, Remicourt, Juprelle, Trot, Amoire et Ferrières. Voilà qui clôture ces informations. Tout de suite, retour à la musique avec Thierry.
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bienvenue à vous tous et toutes qui prenez l'écoute de l'ardent réveil de ce vendredi 10 juillet, dernier jour de la semaine. Bon courage à ceux qui bossent et puis bonne suite de vacances à ceux qui nous écoutent déjà ce matin, peut-être sur leur lieu de vacances d'ailleurs sur lfmradio.be. Merci de votre fidélité à la radio du Grand Liège. On souhaite aujourd'hui une bonne fête à tous les Ulrich, un bon anniversaire à vous qui êtes nés un 10 juillet, tout comme Clara Luciani qui fête ses 34 ans aujourd'hui, ou encore le réalisateur des Visiteurs, Jean-Marie Poiré, qui a 81 ans en ce jour. La journée mondiale des femmes sans voile, c'est aujourd'hui. Et puis le petit coup d'œil dans le rétro, en 1962, le satellite américain Telstar 1 retransmet les premières images télévisées en direct par-dessus l'océan Atlantique. En 2015, le décès de l'acteur égyptien Omar Sharif, qu'on avait pu voir notamment dans Lawrence d'Arabie, à l'âge de 83 ans. Et puis en 2016, c'est le Portugal qui a remporté l'Euro de football. La suite de la musique, et bien c'est maintenant sur LFM.

0: Une rythmique qui doit vous mettre en pleine forme en ce vendredi matin, j'en suis sûr, dernier jour de la semaine avec à l'instant Calvin Harris et Clémentine Douglas pour le fameux Blessings. Dans la suite des hits, on retrouvera Seal avec Crazy. On aura aussi le petit pêcheur au rayon nouveauté, c'est Manon Lisa. Et puis arrive dans un instant Tired of Being Sorry, Laisse le destin l'emporter. On se rappelle du duo entre Enrique Iglesias et la chanteuse Nadia. Ça arrive juste après l'agenda d'Elena.
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0: Bonjour Elena.
2: Bonjour Thierry, bonjour à tous.
0: On débute cet agenda avec le Préhistomuséum de Flémal qui vous propose ses animations d'été.
2: À partir de la découverte du quotidien des premiers agriculteurs et éleveurs plongés au cœur des savoir-faire du néolithique à travers les différentes animations, nourrir les animaux, à modeler une poterie, essayer la mouture des céréales, observer le polissage d'outils préhistoriques ou encore participer à des expériences autour des savoir-faire du néolithique, à manipuler, expérimenter, observer et apprendre deviennent une véritable aventure entre patrimoine, nature et découverte. Retrouvez toutes les infos sur le site préhisto.museum.
0: À Liège, c'est le village gaulois qui se poursuit.
2: Une 31e édition qui se déroule comme chaque année sur la place Saint-Paul, au cœur de la cité ardente, jusqu'au 14 juillet. Déambulez à travers la cinquantaine de chalets gourmands, à plein de saveurs, et faites la fête avec des concerts et des DJ sets avec Oli Socket et Vincent Arena pour le final, accompagné du traditionnel feu d'artifice. Retrouvez les infos sur le site enjeu.be.
0: Jusqu'au 26 juillet, le château de Modave présente la pièce Comme les gens qui ont peur de l'eau.
2: 25 ans après la création de ce spectacle mythique, la compagnie L'Asie reprend son exploration de nos angoisses pour en extraire tout le potentiel comique. Proposé dans le hall d'entrée du château, cette évocation de nos frousses les plus insidieuses se nourrit de l'atmosphère spécifique du lieu. Retrouvez les infos sur le site modave-castle.be.
0: Ce samedi, dès 14h, le parc Alquin de Sclessin accueille le Festival des Collections Urbaines.
2: Et cet événement met à l'honneur les talents musicaux locaux à travers une affiche éclectique oscillant entre l'énergie brute du punk et les flots percutants du rap. Ce festival propose une immersion totale grâce à des performances de street art en direct et des animations interactives. Conçu comme un espace de rencontre intergénérationnelle et conviviale, c'est le combo idéal pour combiner une après-midi en plein air, une ambiance festive et une sortie originale en famille ou entre amis. Retrouvez les infos sur la page Facebook Connect Urbaine Festival.
0: Et on termine avec les jardins ouverts de Oui.
2: Le temps d'un week-end, offrez-vous une parenthèse enchantée alliant nature, patrimoine et musique. Le magnifique domaine du château ferme de La Sauvenière à Oui vous ouvre exceptionnellement ses portes dans le cadre de cet événement Jardins ouverts au Pays de Liège. Une visite exclusive qui vous permettra de flâner au cœur d'un parc privé remarquable. Afin de sublimer cette promenade au grand air, l'atmosphère sera rythmée par de 12 intermèdes musicaux joués en direct à la Grande Arc. Retrouvez les infos sur le site visitui.be.
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1: Elle a composé un peu dans l'ombre pour des artistes de renom comme Grand Corps Malade ou encore Céline Dion. Et puis elle a décidé de franchir le pas et d'écrire ses textes pour elle et les interpréter. Et ça marche plutôt bien pour Le Petit Pêcheur de Manon Lisa dans les nouveaux tubes de l'été de LFM. Dans la suite du programme, on retrouvera un super souvenir des années 80. On retrouvera sur l'album Dare, l'album Human League, leur premier tube en 1981. Ce sera Don't You Want Me. On écoute cela juste après le Zoom Région de Renaud Dubois sur LFM.
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4: Bonjour Thierry, bonjour à tous. Il fait chaud et le risque d'incendie est réel. La province de Liège, comme trois autres provinces, est en alerte quant aux possibles incendies, notamment dans les Fagnes. Hier, un feu de broussailles s'est déclenché dans un champ à Christenay. Le feu s'est déclenché fin d'après-midi dans une prairie d'environ 500 mètres carrés le long des rues Pascal et Raphaël Sacré à Christenay. Les pompiers ont été appelés à 17h51. Si le feu s'est rapidement cantonné à la parcelle agricole, il s'est déclaré non loin de plusieurs habitations. Celles-ci n'ont pas été touchées. On ne connaît pas encore exactement ce qui a déclenché le feu. La ville de Liège a présenté son rapport d'activité et de responsabilité sociétale des entreprises. Document de synthèse, le rapport d'activité 2025 présente les missions assurées par les services communaux ainsi qu'une série de chiffres clés en matière de services aux citoyens, d'aménagement du territoire, de sécurité et d'organisation interne. Dans ce rapport, on apprend entre autres qu'en 2025, plus d'un million de citoyens ont franchi les portes des services communaux, que 25 000 élèves et étudiants fréquentaient les établissements communaux, que 172 500 8 visiteurs ont fréquenté ces musées ou encore que le nombre de permis d'urbanisme a augmenté de plus de 10%. Pour le bourgmestre Willy De Meyer, ce rapport vise à faire le bilan du travail de ces services communaux et à renforcer la transparence. Ce rapport est d'ailleurs accessible au public sur le site de la ville de Liège, www.liège.be. À Isle, les riverains sont scandalisés par les mesures de la commune pour empêcher la fréquentation du barrage de Fécherreux. Le lieu était déjà interdit d'accès, mais désormais, le site du barrage situé à Ony a été retourné par des engins de chantier pour limiter la fréquentation. C'est ce que nous apprend la Meuse. Pris d'assaut dès que le mercure grimpe, l'endroit aurait été victime de nombreuses incivilités selon les autorités communales. La commune avait alors placé des barrières, ce qui visiblement n'était pas suffisant. La bourgmestre MR, Laura Iker, a donc mis en place les grands moyens, rendre le site impraticable au moyen de tractopelles. Certains riverains sont scandalisés par la mesure qui détériore le paysage et empêche les citoyens de profiter du lieu qu'ils estiment être en droit de fréquenter. La bourgmestre, de son côté, assure que le site ne sera pas laissé en l'état. Des plantations y seront réalisées afin de limiter la fréquentation du lieu où un décès est déjà à déplorer. Les plantations seront réalisées progressivement selon les espèces, indique la commune. En cyclisme, le Tour de la Provence a débuté hier. Quinten de Buysser de l'équipe VDM Trawobo CT a remporté la première étape de la 64e édition du Provence Cycling Tour, couru sur 139,6 km autour de Herve. Il s'empare ainsi du premier maillot de leader du classement général. Aujourd'hui, la seconde étape arrive à Ninan, dans la commune de Chaudfontaine, au terme de 146 km de course. On termine ce Zoom Région avec un petit cocorico. Le journal français, l'équipe spécialisée dans le sport, place le Oirémien Nicolas Rasquin dans son 11 des révélations de la Coupe du Monde 2026. Le milieu de terrain évoluant avec les Diables Rouges originaires de Warem n'a pas conquis que le cœur des Belges dans ce mondial. Dans cette équipe des révélations réalisée par le média, Rasquin, qui a déjà délivré deux assists dans la compétition, compose l'axe de l'entrejeu avec le Colombien Gustavo Puerta. Voilà qui clôture ce Zoom Région. Tout de suite, retour à la musique avec Thierry.

0: Alors on ne sait pas, on hésite, c'est oui ou c'est non. En tout cas, ça date déjà d'il y a 6 ans. C'était Angèle que vous avez reconnu sur LFM. C'est l'Ardent Réveil, merci de votre écoute. On va poursuivre encore avec d'autres bons tubes, hein, ceux que vous aimez, comme On est bien comme ça de Vianney. On retrouvera aussi Shania Twain, la canadienne, avec Man I Feel Like a Woman, ou encore dans un instant le DJ français Kongs avec son tube Galaxy. Tout de suite, eh bien c'est Amandine pour l'horoscope. Bonjour Amandine.
1: Bonjour.

0: les Gémeaux curieux et réactifs, vous repérez les bonnes opportunités. N'hésitez pas à faire entendre vos demandes. Les cancers, vous prenez les décisions nécessaires sans hésiter. Cette détermination vous permet d'avancer efficacement. Les lions, vous exprimez vos idées avec franchise. Votre assurance attire l'attention et facilite les échanges. Les vierges, organisation et rigueur sont vos meilleurs atouts. Chaque détail compte et vous gardez le contrôle. Les balances, votre esprit est ailleurs aujourd'hui. Prenez le temps de vérifier vos engagements avant de les oublier. Les scorpions, vous privilégiez la sincérité avec vos proches. Les discussions authentiques renforcent vos liens. Les sagittaires, quelques obstacles peuvent ralentir votre élan. Gardez le cap, votre détermination fera la différence. Les capricornes, un échange animé vous permet de défendre vos idées. Votre argumentation trouve un écho favorable. Les verseaux, vous avez besoin d'être mieux compris. Expliquez clairement vos intentions, facilitera le dialogue. Et enfin les poissons, les choses semblent se dérouler plus facilement. Votre aisance relationnelle vous aide à atteindre vos objectifs. C'était l'horoscope de ce vendredi 10 juillet. On se retrouve demain pour un nouvel horoscope et je vous souhaite une très belle journée.
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Feel Like a Woman dans les classiques country pop de Shania Twain sur LFM. Dans la suite de la playlist, on retrouvera Tovelo avec Stromae pour les fleurs. Avant de les écouter, eh bien, on prend la direction de la place Saint-Paul à Liège, puisque a lieu en ce moment le 31e village gaulois. C'est jusqu'au 14 juillet. Il reste donc que quelques jours pour vous rendre là-bas. Allez découvrir les 45 chalets qui vous attendent. Et puis l'animation musicale est assurée par LFM avec ce soir au platine, notamment le copain Fred Désir. Voilà, comme ça vous êtes au courant. Excellente journée sur LFM.

0: BFM, l'info, c'est avec Renaud Dubois. Bonjour Renaud.
1: Bonjour Thierry, bonjour à tous. Le guide suprême iranien Ali Khamenei a été inhumé tôt ce matin. Il a été inhumé à Mashhad. La cérémonie a eu lieu sans la présence apparente de son fils et successeur Mojtaba Khamenei. Cette inhumation met fin à 4 jours de procession. Cette cérémonie intervient sur fond de reprise des hostilités entre les États-Unis et l'Iran, les plus importantes depuis la signature le 17 juin par les deux belligérants d'un protocole d'accord de cessez-le-feu. Au moins 12 morts dans un feu de forêt en Andalousie. Un feu de forêt qui s'est déclenché en fin de journée hier près d'Almeria dans le sud de l'Espagne. Le bilan de ce feu est déjà dramatique et dépasse celui de l'ensemble de l'année 2025. Une vague de chaleur traverse actuellement l'Espagne et plusieurs zones d'Andalousie avaient déjà été placées en alerte orange au cours des derniers jours. Ces derniers jours, plusieurs incendies se sont également déclarés sur le territoire espagnol, notamment l'incendie désormais contrôlé qui a ravagé plus de 2000 hectares en Catalogne à quelques kilomètres à peine de la très touristique Costa Brava. Chez nous aussi, la chaleur fait l'actualité. L'IRM a placé toute la Belgique en alerte jaune jusqu'à dimanche. Face à la vague de chaleur et au risque accru d'incendie, les provinces de Brabant Wallon et de Namur ont renforcé leurs mesures de prévention avec des mesures similaires déjà prises mercredi par les provinces de Liège et de Luxembourg. Dans ces 4 provinces, durant une dizaine de jours, tout feu en plein air dans des zones forestières, des champs, des prairies et jardins est interdit. Les barbecues en domaine public sont prohibées également, même dans les aires aménagées à cet effet. Selon les prévisions de l'IRM, un anticyclone maintiendra un temps chaud et sec jusqu'au 15 juillet inclus en Belgique. Les températures maximales prévues pour ces 7 prochains jours fauleront, voire dépasseront les 30 degrés. Il n'y a aucune précipitation attendue à court terme. En sport, au Tour de France, le coureur norvégien Torstein Strain, porteur du maillot jaune, quitte la grande boucle sur blessure. Le coureur Uno X Mobility s'est fracturé une côte lors de sa chute survenue hier, lors de la première véritable étape de montagne. L'équipe du coureur indique également qu'il souffre d'une commotion cérébrale. Et puis en football, la France est le premier demi-finaliste de la Coupe du Monde. Les Bleus se sont imposés 2-0 face au Maroc hier soir. Après un pénalty manqué par Kylian Mbappé en première période, le capitaine des Bleus a débloqué la situation d'une frappe à l'heure de jeu. Ousmane Dembélé l'a imité quelques minutes plus tard pour fixer le score définitif à 2-0. En demi-finale, les hommes de Didier Deschamps retrouveront le vainqueur du match opposant la Belgique à l'Espagne. Une rencontre qui a lieu ce soir et qui débutera sur le coup de 21h, heure belge.
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3: La météo.
1: Ce vendredi, le temps sera ensoleillé avec quelques nuages d'altitude et il fera chaud. Le mercure va atteindre les 30 degrés aujourd'hui. Ce matin, le thermomètre indique des valeurs de 18 degrés en cité ardente. Une température que l'on retrouve également à Anse, Serein, Wans, Blény, Remicourt, Juprel, Trot, Amoire et Ferrières. Voilà qui clôture ces informations. Tout de suite, retour à la musique avec Thierry.
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Bienvenue à vous tous et toutes qui prenez l'écoute de l'Ardent Réveil de ce vendredi 10 juillet, dernier jour de la semaine. Bon courage à ceux qui bossent et puis bonne suite de vacances à ceux qui nous écoutent déjà ce matin, peut-être sur leur lieu de vacances d'ailleurs sur lfmradio.be. Merci de votre fidélité à la radio du Grand Liège. On souhaite aujourd'hui une bonne fête à tous les Ulrich, un bon anniversaire à vous qui êtes nés un 10 juillet, tout comme Clara Luciani qui fête ses 34 ans aujourd'hui, ou encore le réalisateur des Visiteurs, Jean-Marie Poiré, qui a 81 ans en ce jour. La journée mondiale des femmes sans voile, c'est aujourd'hui. Et puis le petit coup d'œil dans le rétro, en 1962, le satellite américain Telstar 1 retransmet les premières images télévisées en direct par-dessus l'océan Atlantique. En 2015, le décès de l'acteur égyptien Omar Sharif, qu'on avait pu voir notamment dans Lawrence d'Arabie à l'âge de 83 ans. Et puis en 2016, c'est le Portugal qui a remporté l'Euro de football. La suite de la musique, et bien c'est maintenant sur

0: David Loubega, plus connu sous le nom de Loubega, justement, chanteur allemand né à Munich en 1975, d'une mère sicilienne et d'un père ougandais. Et puis il a décidé de reprendre cette chanson instrumentale composée par Pérez Prado à l'origine. En 1949, il l'a échantillonné, arrangé à la sauce dance. Et puis c'est un des gros tubes de l'année 2000, Mambo No. 5, donc on écoutait à l'instant sur LFM. Excellente journée en notre compagnie. La suite de la playlist avec Teddy Bear qui sera là pour Chaussures Roses. On aura aussi Zazie avec un point c'est toi. Et puis maintenant, eh bien, c'est Elena qu'on retrouve pour l'agenda sur LFM.
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0: Bonjour Elena.
2: Bonjour Thierry, bonjour à tous.
0: On débute cet agenda avec le village provençal de Huy.
2: Durant tout le week-end, la place verte prend l'accent du sud de la France. À travers cet authentique marché de Provence, découvrez un avant-goût des vacances grâce aux couleurs, senteurs et tous les produits du terroir méditerranéen, des vins en passant par l'artisanat et la culture provençale. L'occasion de retrouver 30 artisans et producteurs venus tout droit de leur sud natal. Retrouvez les infos sur le site levillageprovençal.fr.
0: Direction Christnay ce week-end pour le Christnay Cover Festival.
2: Un week-end festif vous attend sur la fun zone de la belle commune de Christnay, fait de bonne musique et de convivialité, avec trois tribute bands de grands artistes qui ont marqué les années, que sont Scorpions, Phil Collins et Depeche Mode. Retrouvez les infos sur le site christnaycoverfestival.be.
0: À Liège, le Théâtre Alena vous propose ce week-end une murder party.
2: Et c'est vous qui faites partie de l'histoire. Vous êtes invité à un mariage, vous discutez, vous profitez jusqu'au moment où tout bascule, un meurtre est commis. Dans cette murder party itinérante et interactive, vous enquêtez, observez, interrogez et échangez. Mais attention, chacun a ses secrets et peut vous manipuler. Chaque indice peut vous rapprocher de la vérité ou vous égarer. Votre mission est donc de démêler le vrai du faux afin de démasquer le meurtrier. Retrouvez les infos et les horaires sur le site théâtre de l'Alena.be.
0: Et on termine avec les apéros.

0: été. Au programme, des concerts gratuits en plein air, une sélection de boissons rafraîchissantes à savourer, les pieds dans l'eau aussi. Retrouvez toutes les infos sur la page Facebook Le Comptoir de Amoire.
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0: un succès largement inspiré des titres funk de la fin des années 70, début 80, avec le producteur Mark Ronson et Bruno Mars. C'était Uptown Funk qui nous ramenait 12 années en arrière sur LFM en ce vendredi matin. Encore plein de bonnes choses à vous faire écouter, comme dans un instant par exemple When the Rain Begins to Fall. On va retrouver le duo Jermaine Jackson et Piazzadora avec ce titre qui a marqué l'année 1984. Ce sera juste après le Zoom Région de Renaud Dubois.
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3: Bonjour Thierry, bonjour à tous. Il fait chaud et le risque d'incendie est réel. La province de Liège, comme trois autres provinces, est en alerte quant aux possibles incendies, notamment dans les Fagnes. Hier, un feu de broussailles s'est déclenché dans un champ à Crisnay. Le feu s'est déclenché fin d'après-midi dans une prairie d'environ 500 mètres carrés le long des rues Pascal et Raphaël Sacré à Crisnay. Les pompiers ont été appelés à 17h51. Si le feu s'est rapidement cantonné à la parcelle agricole, il s'est déclaré non loin de plusieurs habitations. Celles-ci n'ont pas été touchées. On ne connaît pas encore exactement ce qui a déclenché le feu. La ville de Liège a présenté son rapport d'activité et de responsabilité sociétale des entreprises. Document de synthèse, le rapport d'activité 2025 présente les missions assurées par les services communaux ainsi qu'une série de chiffres clés en matière de services aux citoyens, d'aménagement du territoire, de sécurité et d'organisation interne. Dans ce rapport, on apprend entre autres qu'en 2025, plus d'un million de citoyens ont franchi les portes des services communaux, que 25 000 élèves et étudiants fréquentaient les établissements communaux, que 172 500 visiteurs ont fréquenté ces musées ou encore que le nombre de permis d'urbanisme a augmenté de plus de 10%. Pour le bourgmestre Willy De Meyer, ce rapport vise à faire le bilan du travail de ces services communaux et à renforcer la transparence. Ce rapport est d'ailleurs accessible au public sur le site de la ville de Liège, www.liège.be. À Isleux, les riverains sont scandalisés par les mesures de la commune pour empêcher la fréquentation du barrage de Fécherreux. Le lieu était déjà interdit d'accès, mais désormais, le site du barrage situé à Ony a été retourné par des engins de chantier pour limiter la fréquentation. C'est ce que nous apprend la Meuse. Pris d'assaut dès que le mercure grimpe, l'endroit aurait été victime de nombreuses incivilités selon les autorités communales. La commune avait alors placé des barrières, ce qui visiblement n'était pas suffisant. La bourgmestre MR, Laura Iker, a donc mis en place les grands moyens, rendre le site impraticable au moyen de tractopelles. Certains riverains sont scandalisés par la mesure qui détériore le paysage et empêche les citoyens de profiter du lieu qu'ils estiment être en droit de fréquenter. La bourgmestre, de son côté, assure que le site ne sera pas laissé en l'état. Des plantations y seront réalisées afin de limiter la fréquentation du lieu où un décès est déjà à déplorer. Les plantations seront réalisées progressivement selon les espèces, indique la commune. En cyclisme, le Tour de la Provence a débuté hier. Quinten de Buysser de l'équipe VDM Trawobo CT a remporté la première étape de la 64e édition du Provence Cycling Tour, couru sur 139,6 km autour de Herve. Il s'empare ainsi du premier maillot de leader du classement général. Aujourd'hui, la seconde étape arrive à Ninan, dans la commune de Chauxfontaine, au terme de 146 km de course. On termine ce Zoom Région avec un petit cocorico. Le journal français, l'équipe spécialisée dans le sport, place le Oirémien Nicolas Rasquin dans son 11 des révélations de la Coupe du Monde 2026. Le milieu de terrain évoluant avec les Diables Rouges originaires de Warem n'a pas conquis que le cœur des Belges dans ce mondial. Dans cette équipe des révélations réalisée par le média, Rasquin, qui a déjà délivré deux assists dans la compétition, compose l'axe de l'entrejeu avec le Colombien Gustavo Puerta. Voilà qui clôture ce Zoom Région. Tout de suite, retour à la musique avec Thierry.

du 23 août prochain dans le cadre du Pukkelpop Festival à Hasselt. Sambor, qu'on écoutait ici sur LFM avec Home Record dans l'Ardent Réveil. Dans la suite du programme, Vianney avec Mika pour Keep It Simple, et puis Asia sera là également avec Elle Est À Toi. Dans l'immédiat, eh bien, on va retrouver Amandine pour l'horoscope. Bonjour Amandine.

0: les Gémeaux curieux et réactifs, vous repérez les bonnes opportunités, n'hésitez pas à faire entendre vos demandes. Les cancers, vous prenez les décisions nécessaires sans hésiter, cette détermination vous permet d'avancer efficacement. Les lions, vous exprimez vos idées avec franchise, votre assurance attire l'attention et facilite les échanges. Les vierges, organisation et rigueur sont vos meilleurs atouts, chaque détail compte et vous gardez le contrôle. Les balances, votre esprit est ailleurs aujourd'hui, prenez le temps de vérifier vos engagements avant de les oublier. Les scorpions, vous privilégiez la sincérité avec vos proches, les discussions authentiques renforcent vos liens. Les sagittaires, quelques obstacles peuvent ralentir votre élan, gardez le cap, votre détermination fera la différence. Les capricornes, un échange animé vous permet de défendre vos idées, votre argumentation trouve un écho favorable. Les verseaux, vous avez besoin d'être mieux compris, expliquez clairement vos intentions facilitera le dialogue. Et enfin les poissons, les choses semblent se dérouler plus facilement, votre aisance relationnelle vous aide à atteindre vos objectifs. C'était l'horoscope de ce vendredi 10 juillet, on se retrouve demain pour un nouvel horoscope et je vous souhaite une très belle journée.
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Deuxième matinée à l'écoute de la meilleure musique sur LFM. On va prendre maintenant la direction de Momal. Le lundi 20 juillet prochain aura lieu l'apéro Lampion, seconde édition de cette manifestation qui a lieu donc au cœur du village, place Marcel Ichter à Momal. Momal fait partie de la commune de Romicourt, je vous le rappelle. Au programme, eh bien, bar à cocktail, boissons fraîches, il y aura deux food trucks et puis de quoi s'amuser pour les plus jeunes. Sans oublier une musique incroyable avec Snaiky, Thierry Bovy et Fred Désir qui vont faire vibrer la piste. Voilà, donc prenez bien votre rendez-vous. Le 20 juillet, ça se passe du côté de Momal. C'est ici que je vous laisse. Vous passerez le week-end avec les deux Fred. Hein. Voilà, c'est le week-end des Fred. Et puis moi, je vous retrouve lundi à partir de 7h pour un nouvel Ardent Réveil. Excellent week-end sur LFM. Ciao, ciao. Thierry Bovy.

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1: Bonjour à tous. On débute cet agenda avec le château de Modave qui présente jusqu'au 26 juillet la pièce Comme les gens qui ont peur de l'eau. 25 ans après la création de ce spectacle mythique, la compagnie L'Asie reprend son exploration de nos angoisses pour en extraire tout le potentiel comique. Proposé dans le hall d'entrée du château, cette évocation de nos frousses les plus insidieuses se nourrit de l'atmosphère spécifique du lieu. Retrouvez les infos sur le site modave-castle.be. Ce samedi, dès 14h, le parc Alquin de Sclessin accueille le festival des connexions urbaines. Cet événement met à l'honneur les talents musicaux locaux à travers une affiche éclectique oscillant entre l'énergie brute du punk et les flots percutants du rap. Ce festival propose une immersion totale grâce à des performances de street art en direct et des animations interactives. Conçu comme un espace de rencontre intergénérationnelle et conviviale, c'est le combo idéal pour combiner une après-midi en plein air, une ambiance festive et une sortie originale en famille ou entre amis. Retrouvez les infos sur la page Facebook Connexion Urbaine Festival. Et on termine avec les jardins ouverts de Huy. Le temps d'un week-end, offrez-vous une parenthèse enchantée.

0: Promenade au grand air, l'atmosphère sera rythmée par de 12 intermèdes musicaux joués en direct à la Grande Harpe. Retrouvez les infos sur le site visitui.be.
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soleil. On va accueillir dans quelques instants Miley Cyrus. On a aussi le Petit Pêcheur. C'est une nouveauté, je vous le présente. Avec Manon, Lisa et puis Corneille tout de suite. Parce qu'on vient de loin.

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1: C'est marrant parce qu'elle fait partie des ghostwriters. Ce sont les écrivains de l'ombre, en fait, c'est pendant des années. Elle s'appelle Manon Lisa, elle a bossé comme

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0: vous souhaite un très très bon temps de midi sous les parasols. Je l'ai dit chaudement aujourd'hui, chaud, chaud, chaud. On s'hydrate évidemment, on boit de l'eau bien fraîche, le plus souvent possible. Et puis on s'en met aussi sur le corps, afin de donner à notre épiderme également. Il faut s'arroser, hein. on est des légumes, on est des fleurs, on est des plantes. C'était Puggy avec For a Minute. Voici l'agenda d'LFM et juste après, Irène Cara.
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0: quotidien des premiers agriculteurs et éleveurs, plonger au cœur des savoir-faire du néolithique à travers les différentes animations, nourrir les animaux, modeler une poterie, essayer la mouture des céréales, observer le polissage d'outils préhistoriques ou encore participer à des expériences autour des savoir-faire du néolithique. À manipuler, expérimenter, observer et apprendre deviennent une véritable aventure entre patrimoine, nature et découverte. Retrouvez toutes les infos sur le site préhisto.museum. Et on termine avec le village gaulois, une 31e édition qui se déroule comme chaque année sur la place Saint-Paul au cœur de la cité ardente jusqu'au 14 juillet. Déambulez à travers la cinquantaine de chalets gourmands à plein de saveurs et faites la fête avec des concerts et des DJ sets avec Oli Socket et Vincent Arena pour le final accompagné du traditionnel feu d'artifice. Retrouvez les infos sur le site enjeu.be.
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C'est le premier jour, c'est la plus belle chanson du répertoire d'Étienne Dao, sans doute l'une des plus belles chansons. Je sais pas vous, hein, moi je vais aller me faire une petite tomate mozza, je vais aller me ressortir du frigo, un petit melon, jambon de parme, enfin bref, tout ce que vous faites pendant midi, hein, on est d'accord. Bon vendredi, belle légèreté d'après-midi, belle insouciance. Je vous souhaite un très très bon week-end. N'oubliez pas de venir nous faire un petit coucou pour ce week-end, à tout moment, à toute heure du jour ou du soir, au village gaulois Place Saint-Denis.

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1: Bonjour à tous. On débute cet agenda avec le château de Modave qui présente jusqu'au 26 juillet la pièce Comme les gens qui ont peur de l'eau. 25 ans après la création de ce spectacle mythique, la compagnie L'Asie reprend son exploration de nos angoisses pour en extraire tout le potentiel comique. Proposé dans le hall d'entrée du château, cette évocation de nos frousses les plus insidieuses se nourrit de l'atmosphère spécifique du lieu. Retrouvez les infos sur le site modave-castle.be. Ce samedi, dès 14h, le parc Alquin de Sclessin accueille le festival des connexions urbaines. Cet événement met à l'honneur les talents musicaux locaux à travers une affiche éclectique oscillant entre l'énergie brute du punk et les flots percutants du rap. Ce festival propose une immersion totale grâce à des performances de street art en direct et des animations interactives. Conçu comme un espace de rencontre intergénérationnelle et conviviale, c'est le combo idéal pour combiner une après-midi en plein air, une ambiance festive et une sortie originale en famille ou entre amis. Retrouvez les infos sur la page Facebook Connexion Urbaine Festival. Et on termine avec les jardins ouverts de Huy. Le temps d'un week-end, offrez-vous une parenthèse enchantée alliant nature, patrimoine et musique. Le magnifique domaine du château ferme de La Sauvenière à

0: au grand air. L'atmosphère sera rythmée par de 12 intermèdes musicaux joués en direct à la grande harpe. Retrouvez les infos sur le site visitui.be.
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France grâce aux couleurs, senteurs et tous les produits du terroir méditerranéen, des vins en passant par l'artisanat et la culture provençale. L'occasion de retrouver 30 artisans et producteurs venus tout droit de leur sud natal. Retrouvez les infos sur le site levillageprovençal.fr. Direction Christney ce week-end pour le Christney Cover Festival. Un week-end festif vous attend sur la fun zone de la belle commune de Christney, fait de bonne musique et de convivialité avec 3 tributes band de grands artistes qui ont marqué les années, que sont Scorpions, Phil Collins et Depeche Mode. Retrouvez les infos sur le site christneycoverfestival.be. Et on termine avec le théâtre Aléna de Liège qui vous propose ce week-end une murder party. Et c'est vous qui faites partie de l'histoire, vous êtes invité à un mariage, vous discutez, vous profitez jusqu'au moment où tout bascule. Un meurtre est commis. Dans cette murder party itinérante et interactive, vous enquêtez, observez, interrogez et échangez. Mais attention, chacun a ses secrets et peut vous manipuler. Chaque indice peut vous rapprocher de la vérité ou vous égarer. Votre mission est donc de démêler le vrai du faux afin de démasquer le meurtrier. Retrouvez les infos et les horaires sur le site théâtredelalena.be.

Save My Love, Kygo sur LFM. Excellent après-midi. Bonjour tout le monde, ravi de vous retrouver. J'espère que tout va bien en ce dernier jour de la semaine. Le week-end arrive à grands pas. Peut-être les vacances aussi, hein, si vous allez partir ce week-end. Soyez prudents sur les routes. 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On va passer l'après-midi avec notamment Madonna, Holiday justement, et puis Vita et Slimane. Voici XY sur LFM.

Hold Me Closer, Elton John avec Britney Spears sur LFM. On profite un maximum de la musique en cette période estivale et c'est la meilleure qui vous accompagne. On va repartir dans les années 2010 avec Like Kelly, I Follow Rivers. Il y aura Lynn aussi avec Dans ton téléphone, c'est son nouveau single. Puis De Palmas, on repart en 2001. Voici Tomber sur LFM.

0: Brown, ça c'était l'un des tubes de l'été 1995 avec Too Cat Play Dead Game sur LFM. On marque une courte pause et puis on va retrouver l'agenda dans quelques minutes. C'est Elena qui sera de retour avec tous ses bons plans sortis pour préparer le week-end.
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0: Découverte du quotidien des premiers agriculteurs et éleveurs plongés au cœur des savoir-faire du néolithique à travers les différentes animations, nourrir les animaux, modeler une poterie, essayer la mouture des céréales, observer le polissage d'outils préhistoriques ou encore participer à des expériences autour des savoir-faire du néolithique. Manipuler, expérimenter, observer et apprendre deviennent une véritable aventure entre patrimoine, nature et découverte. Retrouvez toutes les infos sur le site préhisto.museum. Et on termine avec le village gaulois, une 31e édition qui se déroule comme chaque année sur la place Saint-Paul au cœur de la cité ardente jusqu'au 14 juillet. Déambulez à travers la cinquantaine de chalets gourmands à plein de saveurs et faites la fête avec des concerts et des DJ sets avec Oli Socket et Vincent Arena pour le final accompagné du traditionnel feu d'artifice. Retrouvez les infos sur le site enjeu.be.
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particulier, cherche partenaire particulière, en plein cœur des années 80 sur LFM, on va rejoindre l'info de 16h et Renaud Dubois avec notamment Unstoppable Sia, le système de Christophe Lem, c'est son grand retour, son album sortira à l'automne prochain et puis Félix Jane dans l'immédiat, voici Ain't Nobody sur LFM.

0: retrouve Renaud Dubois. Bonjour Renaud.
1: Bonjour Fred, bonjour à tous. Une vignette routière pour rouler sur les autoroutes belges dès 2027. Un accord de principe a été validé par les trois gouvernements régionaux. À partir du 1er mai 2027, il faudra payer une vignette pour circuler sur nos autoroutes et routes régionales. Tant les conducteurs belges qu'étrangers sont concernés. Différents tarifs seront d'application pour un jour, 10 jours, 1 mois, 2 mois, 1 an. Des prix différents aussi en fonction du caractère polluant du véhicule. Très concrètement, une voiture électrique payera 90 € pour 1 an, une voiture Euro 4, 100 € et une voiture d'avant 2005 payera 125 €. Les gouvernements régionaux promettent que cette taxe supplémentaire sera compensée, mais on ignore à ce stade les contours de cette compensation. Des températures allant jusqu'à 32 degrés sont attendues ce week-end. La Belgique fait face à une nouvelle vague de chaleur. L'IRM a d'ailleurs placé toute la Belgique en alerte jaune jusqu'à dimanche. Face à cette vague de chaleur et au risque accru d'incendie, 4 provinces ont interdit de faire du feu. Dans les provinces du Brabant-Wallon, de Namur, de Liège et du Luxembourg, tout feu en plein air dans les zones forestières, les champs, les prairies et jardins est interdit. Les barbecues en domaine public sont prohibés également, même dans les aires aménagées à cet effet. Selon les prévisions de l'IRM, un anticyclone maintiendra un temps chaud et sec jusqu'au 15 juillet, inclus en Belgique. À l'étranger, 12 morts et au moins 19 disparus. C'est le bilan actuel de l'incendie qui frappe l'Andalousie en Espagne. Un violent incendie de forêt s'est déclaré jeudi en fin de journée dans la province d'Almeria. Les flammes attisées par la chaleur et le vent ont entraîné l'évacuation de nombreux habitants. 150 pompiers et 5 camions citernes ont été mobilisés pour tenter de maîtriser cet incendie. Face à son évolution et à son important potentiel de propagation, les autorités andalouses ont activé la phase d'urgence de leur plan de lutte contre les incendies. 8 hommes ont été inculpés dans l'enquête sur le projet d'attentat visant la Maison Blanche. Un projet d'attentat avait été déjoué par la police américaine. Ce dernier visait le 80e anniversaire du président Donald Trump à la Maison Blanche et l'événement d'arts martiaux mixtes UFC Freedom 250 qui était organisé à l'occasion. Un grand jury fédéral de Columbus a inculpé ces hommes de complot en vue d'apporter un soutien matériel à des terroristes, de commettre un meurtre sur le territoire du gouvernement fédéral et de commettre le meurtre d'un fonctionnaire fédéral. Ils encourent la prison à perpétuité s'ils sont reconnus coupables. C'est le grand jour pour les Diables Rouges. Les Belges disputent ce soir leur quart de finale en Coupe du Monde contre l'Espagne. Assurément l'équipe la plus difficile qu'ils ont eu à affronter depuis le début de ce mondial. L'Espagne, l'un des favoris pour le titre, n'a jusqu'ici perdu aucune rencontre, mais surtout n'a encaissé aucun but depuis le début de la compétition. Début de la rencontre prévue ce soir à 21h.
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1: Cette nuit, de larges éclaircies et quelques nuages d'altitude composeront le ciel. Toujours pas de pluie à l'horizon. Les températures seront douces avec des minima avoisinant les 18 degrés dans les arrondissements de Liège, Ouibarem et en Basse-Meuse. Voilà qui clôture ces informations. Tout de suite, retour à la musique avec Fred.
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Ouais, ça y est, je décrète le week-end ouvert sur LFM. Excellent week-end d'ailleurs, partout sur le Grand Liège. Et on vient d'ouvrir cette nouvelle heure de l'après-midi avec Bruno Mars, I Just Might, le retour de l'info et de Renaud Dubois. Ce sera à 16h30, on fera le point sur l'actu du Grand Liège.

Capuche, c'est Elena. Elena qui sera d'ailleurs en concert au Francofolie dans quelques jours. Elle se produira le 26 juillet. Direction Christnet. Et je vous rappelle qu'aujourd'hui et demain se déroule le Christnet Cover Festival. C'est sur la Fun Zone de la belle commune de Christnet. De la bonne musique, de la convivialité. Trois tribute bands avec les plus grands artistes qui ont marqué les années 80, notamment Scorpions, Phil Collins et Depeche Mode. Voilà pour ces groupes de cover. ChristnetCoverFestival.be, ça c'est le site où vous allez retrouver toutes les infos. Teddy Bear avec Chaussures Roses, c'est dans un instant. On rejoint l'info de 16h30 et le Zoom Région aussi avec Félix. If I Ever Feel Better sur LFM.

0: La suite sur les FM en cet après-midi de vendredi. Et juste après le Zoom Région. Peter Gabriel.
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0: 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Zoom Région, c'est avec Renaud Dubois. Bonjour Renaud.
2: Bonjour Fred, bonjour à tous. La région refuse d'octroyer le permis pour un champ agrivoltaïque de 10 hectares à Pelaine, dans la commune de Linsan. La dernière heure nous indique ce vendredi que la région vient de refuser d'octroyer ce permis au promoteur Storm 102. La société avait pour ambition d'installer un champ de panneaux photovoltaïques sur un terrain au nord de l'autoroute E40. Storm 102 ambitionnait d'y installer 16 000 panneaux bifaciaux fixes, orientés plein sud, avec aussi une composante agricole comprenant une cinquantaine de moutons pour pâturer sous les panneaux. La commune et plus de 180 riverains s'étaient opposés à ce projet. La ville de Liège a présenté son rapport d'activité et responsabilité sociétale des entreprises. Document de synthèse, le rapport d'activité 2025 présente les missions assurées par les services communaux ainsi qu'une série de chiffres clés en matière de services aux citoyens, d'aménagement du territoire, de sécurité et d'organisation interne. Dans ce rapport, on apprend entre autres qu'en 2025, plus d'un million de citoyens ont franchi les portes des services communaux, que 25 000 élèves et étudiants fréquentaient les établissements communaux, que 172 508 visiteurs ont fréquenté des musées, ou encore que le nombre de permis d'urbanisme a augmenté de plus de 10%. Pour le bourgmestre Willy De Meyer, ce rapport vise à faire le bilan du travail des services communaux et à renforcer la transparence. Ce rapport est d'ailleurs accessible au public sur le site de la ville de Liège, www.liège.be. À Esneux, les riverains sont scandalisés par la mesure de la commune pour empêcher la fréquentation du barrage de Fécherot. Le lieu était déjà interdit d'accès, mais désormais, le site du barrage situé à Ogny a été retourné par des engins de chantier pour limiter la fréquentation. C'est ce que nous apprend la Meuse aujourd'hui. Pris d'assaut dès que le mercure grimpe, l'endroit aurait été victime de nombreuses incivilités, selon les autorités communales. La commune avait alors placé des barrières, ce qui visiblement n'était pas suffisant. La bourgmestre MR, Laura Iker, a donc mis en place les grands moyens, rendre le site impraticable au moyen de tractopelles. Certains riverains sont scandalisés par la mesure qui détériore le paysage et empêche les citoyens de profiter du lieu qu'ils estiment être en droit de fréquenter. La bourgmestre, de son côté, assure que le site ne sera pas laissé en l'état. Des plantations y seront réalisées afin de limiter la fréquentation du lieu où un décès a déjà été déploré. Les plantations seront réalisées progressivement selon les espèces, indique la commune. On termine ce Zoom Région avec un cocorico. Le journal français L'Équipe, spécialisée dans le sport, place le Warémien Nicolas Rasquin dans son 11 des révélations de la Coupe du Monde 2026. Le milieu de terrain évoluant avec les Diables Rouges originaires de Warem n'a pas conquis que le cœur des Belges dans ce mondial. Dans cette équipe des révélations réalisées par le média, Rasquin, qui a délivré deux assists dans la compétition, compose l'axe de l'entrejeu avec le Colombien Gustavo Puerta. Voilà qui clôture ce Zoom Région. Tout de suite, retour à la musique avec Fred.

0: Houston et Charlotte Cardin nous arrivent. On parlera boulot aussi dans quelques minutes avec le Forum de Liège. Et là, on accueille Elena avec ses bons plans sortis.
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2: Bonjour à tous. On débute cet agenda avec le château de Modave qui présente jusqu'au 26 juillet la pièce Comme les gens qui ont peur de l'eau. 25 ans après la création de ce spectacle mythique, la compagnie L'Asie reprend son exploration de nos angoisses pour en extraire tout le potentiel comique. Proposé dans le hall d'entrée du château, cette évocation de nos frousses les plus insidieuses se nourrit de l'atmosphère spécifique du lieu. Retrouvez les infos sur le site modave-castle.be. Ce

0: affiche éclectique oscillant entre l'énergie brute du punk et les flots percutants du rap. Ce festival propose une immersion totale grâce à des performances de street art en direct et des animations interactives conçues comme un espace de rencontre intergénérationnelle et conviviale. C'est le combo idéal pour combiner une après-midi en plein air, une ambiance festive et une sortie originale en famille ou entre amis. Retrouvez les infos sur la page Facebook Connexion Urbaine Festival. Et on termine avec les jardins ouverts de Huy. Le temps d'un week-end, offrez-vous une parenthèse enchantée alliant nature, patrimoine et musique. Le magnifique domaine du château ferme de La Sauvenière à Huy vous ouvre exceptionnellement ses portes dans le cadre de cet événement Jardins ouverts au Pays de Liège. Une visite exclusive qui vous permettra de flâner au cœur d'un parc privé remarquable. Afin de sublimer cette promenade au grand air, l'atmosphère sera rythmée par de 12 intermèdes musicaux joués en direct à la grande harpe. Retrouvez les infos sur le site visitehuy.be.
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1: L'info de 17h arrive dans quelques minutes et là on va parler boulot avec le CODEF situé à Liège qui recrute en chargé de projet pour un CDD temps plein. Vous allez contribuer au développement, à la structuration et à la promotion de la centrale d'achat. Vous allez assurer le suivi des marchés et des prestataires, la communication et l'évaluation des marchés.

0: retrouve Renaud Dubois. Bonjour Renaud.
1: Bonjour Fred, bonjour à tous. Une vignette routière pour rouler sur les autoroutes belges dès 2027. Un accord de principe a été validé par les trois gouvernements régionaux. À partir du 1er mai 2027, il faudra payer une vignette pour circuler sur nos autoroutes et routes régionales. Tant les conducteurs belges qu'étrangers sont concernés. Différents tarifs seront d'application pour un jour, 10 jours, 1 mois, 2 mois, 1 an. Des prix différents aussi en fonction du caractère polluant du véhicule. Très concrètement, une voiture électrique payera 90 € pour 1 an, une voiture Euro 4, 100 € et une voiture d'avant 2005 payera 125 €. Les gouvernements régionaux promettent que cette taxe supplémentaire sera compensée, mais on ignore à ce stade les contours de cette compensation. Des températures allant jusqu'à 32 degrés sont attendues ce week-end. La Belgique fait face à une nouvelle vague de chaleur. L'IRM a d'ailleurs placé toute la Belgique en alerte jaune jusqu'à dimanche. Face à cette vague de chaleur et au risque accru d'incendie, 4 provinces ont interdit de faire du feu. Dans les provinces du Brabant-Wallon, de Namur, de Liège et du Luxembourg, tout feu en plein air dans les zones forestières, les champs, les prairies et jardins est interdit. Les barbecues en domaine public sont prohibés également, même dans les aires aménagées à cet effet. Selon les prévisions de l'IRM, un anticyclone maintiendra un temps chaud et sec jusqu'au 15 juillet, inclus en Belgique. À l'étranger, 12 morts et au moins 19 disparus. C'est le bilan actuel de l'incendie qui frappe l'Andalousie en Espagne. Un violent incendie de forêt s'est déclaré jeudi en fin de journée dans la province d'Almeria. Les flammes attisées par la chaleur et le vent ont entraîné l'évacuation de nombreux habitants. 150 pompiers et 5 camions citernes ont été mobilisés pour tenter de maîtriser cet incendie. Face à son évolution et à son important potentiel de propagation, les autorités andalouses ont activé la phase d'urgence de leur plan de lutte contre les incendies. 8 hommes ont été inculpés dans l'enquête sur le projet d'attentat visant la Maison Blanche. Un projet d'attentat avait été déjoué par la police américaine. Ce dernier visait le 80e anniversaire du président Donald Trump à la Maison Blanche et l'événement d'arts martiaux mixtes UFC Freedom 250 qui était organisé à l'occasion. Un grand jury fédéral de Columbus a inculpé ces hommes de complot en vue d'apporter un soutien matériel à des terroristes, de commettre un meurtre sur le territoire du gouvernement fédéral et de commettre le meurtre d'un fonctionnaire fédéral. Ils encourent la prison à perpétuité s'ils sont reconnus coupables. C'est le grand jour pour les Diables Rouges. Les Belges disputent ce soir leur quart de finale en Coupe du Monde contre l'Espagne. Assurément l'équipe la plus difficile qu'ils ont eu à affronter depuis le début de ce mondial. L'Espagne, l'un des favoris pour le titre, n'a jusqu'ici perdu aucune rencontre, mais surtout n'a encaissé aucun but depuis le début de la compétition. Début de la rencontre prévue ce soir à 21h.
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1: Cette nuit, de larges éclaircies et quelques nuages d'altitude composeront le ciel. Toujours pas de pluie à l'horizon. Les températures seront douces avec des minima avoisinant les 18 degrés dans les arrondissements de Liège, Ouibarem et en Basse-Meuse. Voilà qui clôture ces informations. Tout de suite, retour à la musique avec Fred.
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Et le prochain rendez-vous de l'info sur l'FM, ce sera à 17h30. Le Zoom Région avec Renaud Dubois. Renaud Dubois qui accueillera aussi un invité tout à l'heure. On vous parlera du feu d'artifice du 14 juillet à Liège avec les invités françaises qui organisent ces festivités. Et c'est Alain Laroche qui sera aux côtés de Renaud Dubois tout à l'heure. Ce sera peu avant 18h. La meilleure musique vous accompagne. On va faire dans la lettre B avec Bob Sinclair, avec Bandolero et Bonheur. Voici Sauvage sur LFM.

Paris Latino avec Bandolero sur LFM. Tiens, je vous rappelle qu'à partir d'aujourd'hui, tout au long du week-end, c'est la Provence qui s'invite à Oui, le marché provençal qui se déroule sur la place verte, hein, qui prend des accents du sud de la France. À travers ce marché provençal, vous allez retrouver toutes les senteurs, les produits du terroir méditerranéen. Si vous désirez plus d'infos, vous allez sur le site levillageprovençal.fr. Voilà, c'est sur la place verte de Oui. Ça a commencé aujourd'hui, c'est tout au long de ce week-end. On est jusqu'à 17h30. Zao avec Comme Caroline et Summerson. Voici Texas sur LFM.

0: sur l'FM, c'était Drake. Tu vas voir partir vers l'été 1995 avec Nightcrawlers qui nous arrive juste après le Zoom Région.
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2: Le Zoom Région, c'est avec Renaud Dubois. Bonjour Renaud.
3: Bonjour Fred, bonjour à tous. La région refuse d'octroyer le permis pour un champ agrivoltaïque de 10 hectares à Pelaine, dans la commune de Linsan. La dernière heure nous indique ce vendredi que la région vient de refuser d'octroyer ce permis au promoteur Storm 102. La société avait pour ambition d'installer un champ de panneaux photovoltaïques sur un terrain au nord de l'autoroute E40. Storm 102 ambitionnait d'y installer 16 000 panneaux bifaciaux fixes, orientés plein sud, avec aussi une composante agricole comprenant une cinquantaine de moutons pour pâturer sous les panneaux. La commune et plus de 180 riverains s'étaient opposés à ce projet. La ville de Liège a présenté son rapport d'activité et responsabilité sociétale des entreprises. Document de synthèse, le rapport d'activité 2025 présente les missions assurées par les services communaux ainsi qu'une série de chiffres clés en matière de services aux citoyens, d'aménagement du territoire, de sécurité et d'organisation interne. Dans ce rapport, on apprend entre autres qu'en 2025, plus d'un million de citoyens ont franchi les portes des services communaux, que 25 000 élèves et étudiants fréquentaient les établissements communaux, que 172 508 visiteurs ont fréquenté des musées, ou encore que le nombre de permis d'urbanisme a augmenté de plus de 10%. Pour le bourgmestre Willy De Meyer, ce rapport vise à faire le bilan du travail des services communaux et à renforcer la transparence. Ce rapport est d'ailleurs accessible au public sur le site de la ville de Liège, www.liège.be. À Esneux, les riverains sont scandalisés par la mesure de la commune pour empêcher la fréquentation du barrage de Fécherot. Le lieu était déjà interdit d'accès, mais désormais, le site du barrage situé à Ony a été retourné par des engins de chantier pour limiter la fréquentation. C'est ce que nous apprend la Meuse aujourd'hui. Pris d'assaut dès que le mercure grimpe, l'endroit aurait été victime de nombreuses incivilités, selon les autorités communales. La commune avait alors placé des barrières, ce qui visiblement n'était pas suffisant. La bourgmestre MR, Laura Iker, a donc mis en place les grands moyens, rendre le site impraticable au moyen de tractopelles. Certains riverains sont scandalisés par la mesure qui détériore le paysage et empêche les citoyens de profiter du lieu qu'ils estiment être en droit de fréquenter. La bourgmestre, de son côté, assure que le site ne sera pas laissé en l'état. Des plantations y seront réalisées afin de limiter la fréquentation du lieu où un décès a déjà été déploré. Les plantations seront réalisées progressivement selon les espèces, indique la commune. On termine ce Zoom Région avec un cocorico. Le journal français L'Équipe, spécialisée dans le sport, place le Warémien Nicolas Raskin dans son 11 des révélations de la Coupe du Monde 2026. Le milieu de terrain évoluant avec les Diables Rouges originaires de Warem n'a pas conquis que le cœur des Belges dans ce mondial. Dans cette équipe des révélations réalisées par le média, Raskin, qui a délivré deux assists dans la compétition, compose l'axe de l'entrejeu avec le Colombien Gustavo Puerta. Voilà qui clôture ce Zoom Région. Tout de suite, retour à la musique avec Fred.

0: C'était bon ça, hein, Nightcrawlers avec Push the Feeling On sur LFM. Dans quelques minutes, on accueille notre invité, Alain Laroche, pour parler des festivités du 14 juillet à Liège.
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fleurs, senteurs et tous les produits du terroir méditerranéen, des vins en passant par l'artisanat et la culture provençale. L'occasion de retrouver 30 artisans et producteurs venus tout droit de leur sud natal. Retrouvez les infos sur le site levillageprovençal.fr. Direction Christney ce week-end pour le Christney Cover Festival. Un week-end festif vous attend sur la fun zone de la belle commune de Christney, fait de bonne musique et de convivialité avec 3 tribute bands de grands artistes qui ont marqué les années, que sont Scorpions, Phil Collins et Depeche Mode. Retrouvez les infos sur le site christneycoverfestival.be. Et on termine avec le théâtre Aléna de Liège qui vous propose ce week-end une murder party. Et c'est vous qui faites partie de l'histoire, vous êtes invité à un mariage, vous discutez, vous profitez jusqu'au moment où tout bascule. Un meurtre est commis. Dans cette murder party itinérante et interactive, vous enquêtez, observez, interrogez et échangez. Mais attention, chacun a ses secrets et peut vous manipuler. Chaque indice peut vous rapprocher de la vérité ou vous égarer. Votre mission est donc de démêler le vrai du faux afin de démasquer et le meurtrier. Retrouvez les infos et les horaires sur le site théâtredelalena.be.

0: L'ABC pour casser sur LFM avec Peter Kitsch et Lala. On prend la direction de la Cité Ardente, Renaud Dubois. On va parler des festivités du 14 juillet avec le traditionnel feu d'artifice. Évidemment, c'est une longue tradition à Liège. Et on va parler de tout cela avec Alain Laroche qui est notre invité en ce vendredi. Alain Laroche des Amitiés Françaises qui organise justement ces festivités du 14 juillet à Liège.
1: Bonjour Alain.
2: Bonjour.
1: Alors, on le sait, le 14 juillet à Liège, c'est une longue histoire. Mais quelle est un peu l'origine de ces festivités pour la fête nationale française en Cité Ardente?
2: L'origine est assez lointaine, puisque vous savez que nous avons été département de l'Ourthe de 1795 jusqu'à 1815. Donc nous étions français à ce moment-là, l'Ourthe d'ailleurs sans H. Puis nous avons eu en 1418, nous avons bloqué en 1914 les Allemands et ce qui nous a valu en 1919 la Légion d'honneur. Remise par Poincaré ici à Liège. Et puis en 40-45, ben nous avons encore beaucoup guerroyé, je veux dire, avec la France et nous étions les alliés. Et donc, à ce moment-là, ils ont décidé de créer, à la fois pour célébrer les valeurs de liberté, d'égalité, de fraternité, un événement qui serait lié entre l'amour de Liège et la France. Et donc, on a décidé de choisir la date du 14 juillet. Donc, c'est non seulement la fête nationale française, c'est devenu un peu la fête nationale liégeoise, mais c'est aussi vraiment devenu un événement en soi où on célèbre ces valeurs de liberté, d'égalité, de fraternité.
1: Alors, directement en lien avec cette histoire entre la France et Liège, les festivités débuteront d'abord avec un aspect plus protocolaire, un mardi.
2: On essaye d'avoir un devoir de mémoire, donc des cérémonies officielles, liées aussi à ce fait que nous ayons eu la Légion d'honneur, puisque nous aurons l'ambassadeur de France qui sera présent le matin à 11h au cimetière de Robertmont, où nous allons commémorer et déposer des fleurs à certains monuments, dont le carré Marianne, bien entendu, le roi Albert interallié, l'absent et la bienfaisance.
1: Alors, plus tard dans l'après-midi, place vraiment aux festivités. Mais quel sera un peu le programme de cette journée, de cette soirée à Liège?
2: Il y a tout d'abord une réception à la Beauvrie organisée par la ville de Liège et Mme Elisabeth Frébon, qui est signe de la culture, qui nous reçoit là-bas parce que nous recevons donc l'ambassadeur et des autorités.

0: et c'est une organisation au sein de la ville de Liège. Par contre, les festivités commencent plus tard. Elles commencent à 17h au Palais des Congrès de Liège. À l'extérieur, il y aura dès 17h pour les jeunes un théâtre de marionnettes. Il y a quelques années, nous avons savé qu'il y a un succès, les jeunes adorent, et c'est Alvire Waldicock qui produit, ce sont des jeunes marionnettistes qui produisent un trois spectacles d'affilée et qui donnent une très très bonne ambiance pour démarrer cette festivité avec l'ouverture des food trucks et du bar qui se trouve donc sur l'extérieur du Palais Congrès.
1: Ensuite, il y a aussi un bal aux lampions, si je ne m'abuse.
0: Alors oui, il y a plein de choses, parce qu'à 19h, nous avons d'abord un blind test avec In The Mix, et dans la foulée, nous rentrons ensuite à l'intérieur du Palais des Congrès pour une soirée années 80 avec Didier Brian et ou Brian, hein, c'est en anglais, mais comme nous sommes francophiles, nous dirons Didier Brian.
1: Alors la tradition veut aussi que les festivités se clôturent par un grand et beau feu d'artifice.
0: Il y a bien entendu le feu d'artifice qui a lieu à 22h45 précise. Nous aurons donc ce feu d'artifice à 22h45 qui dure 20 minutes et qui est considéré, pas par moi, mais par ceux qui viennent, comme un des plus beaux feux d'artifice de Wallonie, tiré par TNT. Et c'est super parce que c'est un feu d'artifice qui va en gradation et qui finit par, en général, un bouquet final qui est assez exceptionnel.
1: Alors pour ceux qui auront envie de prolonger la fête, il y aura aussi une soirée organisée pour le 14 juillet au village gaulois.
0: Absolument. Donc vous avez le choix entre le Palais des Congrès ou le village gaulois, où là il y a du jockey qui attend les participants au village gaulois, qui exceptionnellement sera ouvert jusqu'à 1h du matin, puisque le 14 juillet oblige, on peut faire la fête un peu plus tard.
1: Les festivités du 14 juillet, ça se passe à Liège, mardi prochain, c'est organisé par les Amitiés Françaises. On retrouve toutes les informations et le programme des festivités sur le www.amitiéfrançaise.be. Merci Alain Laroche pour votre passage aujourd'hui sur LFM, et on vous souhaite un très beau 14 juillet.

0: retrouve Renaud Dubois. Bonjour Renaud.
1: Bonjour Fred, bonjour à tous. Une vignette routière pour rouler sur les autoroutes belges dès 2027. Un accord de principe a été validé par les trois gouvernements régionaux. À partir du 1er mai 2027, il faudra payer une vignette pour circuler sur nos autoroutes et routes régionales. Tant les conducteurs belges qu'étrangers sont concernés. Différents tarifs seront d'application pour un jour, 10 jours, 1 mois, 2 mois, 1 an. Des prix différents aussi en fonction du caractère polluant du véhicule. Très concrètement, une voiture électrique payera 90 € pour 1 an, une voiture Euro 4, 100 € et une voiture d'avant 2005 payera 125 €. Les gouvernements régionaux promettent que cette taxe supplémentaire sera compensée, mais on ignore à ce stade les contours de cette compensation. Des températures allant jusqu'à 32 degrés sont attendues ce week-end. La Belgique fait face à une nouvelle vague de chaleur. L'IRM a d'ailleurs placé toute la Belgique en alerte jaune jusqu'à dimanche. Face à cette vague de chaleur et au risque accru d'incendie, 4 provinces ont interdit de faire du feu dans les provinces du Brabant-Wallon, de Namur, de Liège et du

0: Luxembourg, tout feu en plein air dans les zones forestières, les champs, les prairies et jardins est interdit. Les barbecues en domaine public sont prohibés également, même dans les aires aménagées à cet effet. Selon les prévisions de l'IRM, un anticyclone maintiendra un temps chaud et sec jusqu'au 15 juillet, inclus en Belgique. À l'étranger, 12 morts et au moins 19 disparus. C'est le bilan actuel de l'incendie qui frappe l'Andalousie en Espagne. Un violent incendie de forêt s'est déclaré jeudi en fin de journée dans la province d'Almeria. Les flammes attisées par la chaleur et le vent ont entraîné l'évacuation de nombreux habitants. 150 pompiers et 5 camions citernes ont été mobilisés pour tenter de maîtriser cet incendie. Face à son évolution et à son important potentiel de propagation, les autorités andalouses ont activé la phase d'urgence de leur plan de lutte contre les incendies. 8 hommes ont été inculpés dans l'enquête sur le projet d'attentat visant la Maison Blanche. Un projet d'attentat avait été déjoué par la police américaine. Ce dernier visait le 80e anniversaire du président Donald Trump à la Maison Blanche et l'événement d'arts martiaux mixtes UFC Freedom 250 qui était organisé à l'occasion. Un grand jury fédéral de Columbus a inculpé ces hommes de complot en vue d'apporter un soutien matériel à des terroristes, de commettre un meurtre sur le territoire du gouvernement fédéral et de commettre le meurtre d'un fonctionnaire fédéral. Ils encourent la prison à perpétuité s'ils sont reconnus coupables. C'est le grand jour pour les Diables Rouges. Les Belges disputent ce soir leur quart de finale en Coupe du Monde contre l'Espagne. Assurément l'équipe la plus difficile qu'ils ont eu à affronter depuis le début de ce mondial. L'Espagne, l'un des favoris pour le titre, n'a jusqu'ici perdu aucune rencontre, mais surtout n'a encaissé aucun but depuis le début de la compétition. Début de la rencontre prévue ce soir à 21h.
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2: La météo.
0: Cette nuit, de larges éclaircies et quelques nuages d'altitude composeront le ciel. Toujours pas de pluie à l'horizon. Les températures seront douces avec des minima avoisinant les 18 degrés dans les arrondissements de Liège, Ouibarem et en Basse-Meuse. Voilà qui clôture ces informations. Tout de suite, retour à la musique avec Fred.
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Et bienvenue à vous qui nous rejoignez en cette fin de journée, en ce début de week-end sur NFM avec Pitbull à l'instant. I know you want me. Ça va, tout va bien? Vous avez passé une belle semaine? Vous êtes prêts à entamer le week-end? Et il y en a qui entament leurs vacances aussi. Vous allez peut-être repartir ce week-end. 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Nous, on télécharge la suite avec Sambor, Homeworker et puis jusqu'au bout. Voici Amel Bent et Imen ES sur les FM.

bon début de week-end sur LFM, la radio du Grand Liège, avec Zazie, Larsen et pas de Larsen entre nous. Tiens, je vous rappelle qu'à partir de demain et jusqu'au 2 août, la place Albert Ier de Warem va vibrer au rythme de la première édition des Estivales de la Dolomie. C'est un événement unique qui transforme le centre-ville de Warem en un village convivial, festif et entièrement gratuit. Il y a des concerts, il y a des sets DJ, il y a pas mal d'animations. Il y aura de quoi vous désaltérer, vous restaurer, de quoi vous amuser aussi avec un château gonflable pour les enfants, mini-golf, du badminton, des pistes de pétanque. Bref, pas mal de choses à découvrir, notamment via la page Facebook Festif Fabrique. Voilà, ça commence demain. C'est jusqu'au 2 août sur la place Roi Albert Ier de Warem.

0: Gustas Tu, le son de l'été sur LFM avec Manu Chao. Et direction la Norvège, juste après le Zoom Région avec AA. Bah oui, t'es Codemy sur LFM.
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2: Région, c'est avec Renaud Dubois. Bonjour Renaud.
3: Bonjour Fred, bonjour à tous. La région refuse d'octroyer le permis pour un champ agrivoltaïque de 10 hectares à Pelaine, dans la commune de Linsan. La dernière heure nous indique ce vendredi que la région vient de refuser d'octroyer ce permis au promoteur Storm 102. La société avait pour ambition d'installer un champ de panneaux photovoltaïques sur un terrain au nord de l'autoroute E40. Storm 102 ambitionnait d'y installer 16 000 panneaux bifaciaux fixes, orientés plein sud, avec aussi une composante agricole comprenant une cinquantaine de moutons pour pâturer sous les panneaux. La commune et plus de 180 riverains s'étaient opposés à ce projet. La ville de Liège a présenté son rapport d'activité et responsabilité sociétale des entreprises. Document de synthèse, le rapport d'activité 2025 présente les missions assurées par les services communaux ainsi qu'une série de chiffres clés en matière de services aux citoyens, d'aménagement du territoire, de sécurité et d'organisation interne. Dans ce rapport, on apprend entre autres qu'en 2025, plus d'un million de citoyens ont franchi les portes des services communaux, que 25 000 élèves et étudiants fréquentaient les établissements communaux, que 172 000 508 visiteurs ont fréquenté des musées, ou encore que le nombre de permis d'urbanisme a augmenté de plus de 10%. Pour le bourgmestre Willy De Meyer, ce rapport vise à faire le bilan du travail des services communaux et à renforcer la transparence. Ce rapport est d'ailleurs accessible au public sur le site de la ville de Liège, www.liège.be. À Esneux, les riverains sont scandalisés par la mesure de la commune pour empêcher la fréquentation du barrage de Fécherot. Le lieu était déjà interdit d'accès, mais désormais, le site du barrage situé à Ogny a été retourné par des engins de chantier pour limiter la fréquentation. C'est ce que nous apprend la Meuse aujourd'hui. Pris d'assaut dès que le mercure grimpe, l'endroit aurait été victime de nombreuses incivilités, selon les autorités communales. La commune avait alors placé des barrières, ce qui visiblement n'était pas suffisant. La bourgmestre MR, Laura Iker, a donc mis en place les grands moyens, rendre le site impraticable au moyen de tractopelles. Certains riverains sont scandalisés par la mesure qui détériore le paysage et empêche les citoyens de profiter du lieu qu'ils estiment être en droit de fréquenter. La bourgmestre, de son côté, assure que le site ne sera pas laissé en l'état. Des plantations y seront réalisées afin de limiter la fréquentation du lieu où un décès a déjà été déploré. Les plantations seront réalisées progressivement selon les espèces, indique la commune. On termine ce Zoom Région avec un cocorico. Le journal français L'Équipe, spécialisée dans le sport, place le Warémien Nicolas Rasquin dans son 11 des révélations de la Coupe du Monde 2026. Le milieu de terrain évoluant avec les Diables Rouges originaires de Warém n'a pas conquis que le cœur des Belges dans ce mondial. Dans cette équipe des révélations réalisées par le média, Rasquin, qui a délivré deux assists dans la compétition, compose l'axe de l'entrejeu avec le Colombien Gustavo Puerta. Voilà qui clôture ce Zoom Région. Tout de suite, retour à la musique avec Fred.

0: convivial et décontracté, au programme des concerts gratuits en plein air, une sélection de boissons rafraîchissantes à savourer, les pieds dans l'eau aussi. Retrouvez toutes les infos sur la page Facebook Le Comptoir de Hamoir. On continue avec le Préhistomuséum de Flémalle qui vous propose ses animations d'été. Partez à la découverte du quotidien des premiers agriculteurs et éleveurs, plongés au cœur des savoir-faire du néolithique à travers les différentes animations, nourrir les animaux, modeler une poterie, essayer la mouture des céréales, observer le polissage d'outils préhistoriques ou encore participer à des expériences autour des savoir-faire du néolithique. À manipuler, expérimenter, observer et apprendre deviennent une véritable aventure entre patrimoine naturel et découverte. Retrouvez toutes les infos sur le site préhisto.museum. Et on termine avec le village gaulois, une 31e édition qui se déroule comme chaque année sur la place Saint-Paul au cœur de la cité ardente jusqu'au 14 juillet. Déambulez à travers la cinquantaine de chalets gourmands à plein de saveurs et faites la fête avec des concerts et des DJ sets avec Oli Socket et Vincent Arena pour le final accompagné du traditionnel feu d'artifice. Retrouvez les infos sur le site enjeu.be.
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Bruno et Axel Red, Imanatan Kaboul sur LFM. Dans quelques minutes, il sera 19h. Je vais vous laisser avec la playlist. Il y aura 100% belge également. Ce sera entre 21h et 22h. Moi, je vous retrouve demain matin. Je vous accompagnerai à partir de 7h pour vous réveiller. D'ici là, passez une toute belle soirée. Profitez pleinement.

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